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0: L'essentiel de l'actualité, les habitants évacués du hameau du Mont-Lahuc près de Bellegarde-en-Diois dans la Drôme ont pu regagner leur domicile. L'incendie du massif du Claps n'a pas progressé. Le bilan est même revu à la baisse, 240 hectares ont brûlé. Les pompiers restent mobilisés, le feu n'étant pas encore fixé. Le gouvernement annonce un plan de soutien aux agriculteurs face à la canicule, la sécheresse et aux incendies. Il prévoit notamment des aides de trésorerie, des exonérations de charges et un accompagnement pour relancer les exploitations les plus touchées. Des adaptations locales pour l'accès à l'eau sont également annoncées. Le corps de la randonneuse de 56 ans, emporté mardi par une coulée de boue à Sifère-à-Cheval en Haute-Savoie, a été retrouvé. D'importants moyens de secours avaient été mobilisés pour retrouver cette touriste. Elle a été emportée par la crue du Gifre après de violents orages. Et puis, l'écrivain et scénariste Didier Decoing est mort à l'âge de 81 ans. Prix Goncourt en 1977 pour son roman « Jeune l'enfer », il avait aussi présidé l'Académie Goncourt entre 2020 et 2024. Auteur d'une trentaine de romans, il avait également travaillé pour le cinéma et la télévision.
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1: Bonjour à tous, l'essentiel de l'actualité. Le Premier ministre Sébastien Lecornu a annoncé la création de la mission reconstruction et adaptation des territoires pour accompagner les zones touchées par les incendies de l'été 2026. Rattachée à Matignon, cette équipe de 5 experts aura pour mission d'aider les collectivités à reconstruire les territoires sinistrés, de soutenir l'économie locale et de mieux préparer ces secteurs aux futurs incendies avec une approche axée sur une gestion plus durable des forêts. Après Édouard Philippe et Raphaël Glucksmann, Gabriel Attal affirme lui aussi être visé par une opération d'ingérence russe. Selon son entourage, le secrétaire général de la Défense nationale a détecté une campagne de désinformation en ligne attribuée à un réseau pro-russe. De faux contenus ont notamment circulé sur les réseaux sociaux en usurpant l'identité visuelle de plusieurs médias. La FIFA fait machine arrière après la vive polémique autour de son projet d'ouvrir ses activités commerciales à des investisseurs privés. L'instance reconnaît des erreurs et présente ses excuses. Réunie en urgence au Maroc, sa direction maintient toutefois son soutien à son président Gianni Infantino. Le projet est abandonné, mais la crise de gouvernance fragilise un peu plus le patron du football mondial.
2: Fin de l'actualité sur ACX. 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
2: Une journée calme et ensoleillée dans une ambiance estivale. Malgré un ciel couvert à nuageux dès le lever du jour, le soleil dominera ensuite jusqu'au soir. Côté température, les minimales se situeront entre 15 et 24 degrés. Les maximales s'afficheront jusqu'à 29 degrés en Xaintrie. Vent soutenu d'ouest-nord-ouest accompagné de rafales ne dépassant pas les 30 km/h. Il fera 28 degrés à la chapelle Saint-Géraud ainsi qu'à Saint-Sylvain.
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1: Le comité des fêtes de Plot vous propose les Nocturnes Plodiennes, rendez-vous incontournable de l'été pour passer un moment convivial. Alors cela commence le mardi 11 août avec le groupe Giban et Mathilde, place d'Empessine, et le mardi 18 août avec le groupe Swan. Possibilité de restauration, gourmande, sur place avec producteurs locaux et une buvette. Puis le mardi 25 août, le groupe Luz Buscas, place Georges Pompidou. Alors, pour passer une soirée musicale et gourmande, venez à Plot les mardis 11 août, 18 août et 25 août, dans une ambiance festive et estivale, et déguster les produits locaux. Plus de renseignements sur acx-19.fr. Durant le mois d'août, la médiathèque d'Argentat vous propose de découvrir le mercredi 12 août de 9h30 à midi et de 13h30 à 16h les arts du cirque lors d'un atelier ludique et convivial. Cet atelier est pensé pour s'amuser en famille et sera suivi d'un spectacle et d'une collation. Plus de renseignements sur acx-19.fr. Les Tracteurs en fête le 8 et 9 août à Sesque vous propose un week-end consacré à l'agriculture à l'ancienne avec démonstration de tracteurs et autres matériels. Ainsi, vous pourrez aussi découvrir une exposition de voitures, de camions, mobilettes, assister à un labour et battage à l'ancienne, en silage du maïs, comme en 1970, et aussi découvrir des locaux mobiles et broyeurs à farine, ainsi qu'une démonstration paramoteur. Une restauration vous est aussi proposé sur réservation. Samedi soir, repas musical pour 20€. Dimanche midi, un menu avec melon, jambon, bavette, pommes de terre sautées, tarte pour 25€. Et si vous avez encore un peu faim, dimanche soir, un faux filet frites pour 20€. Alors, venez découvrir les Tracteurs en fête le 8 et 9 août à Sesque. Plus de renseignements sur acx-19.fr.
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1: Et voici l'horoscope de ce jeudi. Nous sommes le 6 août avec les béliers. Vous n'aurez aucun mal à profiter d'une ambiance très agréable et conviviale au travail. Les taureaux, les influx astraux pourraient faire bouger les choses dans votre vie professionnelle. Gémeaux, vous ne devriez rencontrer aucun obstacle pour atteindre vos objectifs. Cancer, faites un effort, intéressez-vous aux autres. Les lions, face à certains problèmes familiaux, vous saurez garder votre calme et révéler toute votre force de caractère. Les vierges, dotées d'une énergie débordante, vous aurez les coups des franches. Balance, il vous faudra faire un effort pour vous adapter à des changements rapides. Scorpion, vous n'aurez aucun souci à vous faire aujourd'hui concernant vos finances. Sagittaire, l'ambiance sera à la complicité. Capricorne, votre froideur pourrait être prise pour une sorte de mépris. Les Verseaux en couple, l'entente sera bonne car vous ferez front ensemble face aux difficultés diverses qui se présenteront. Enfin les Poissons, vous choisirez de favoriser les souhaits et les envies de votre partenaire. Bonne journée et à demain.
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1: Le temps est agréable aujourd'hui avec quelques nuages dans le nord-ouest de l'Hexagone. Le soleil domine sur le reste du territoire. Cet après-midi, ça sera bien dégagé dans tout le pays avec du vent, avec des rafales allant jusqu'à 55 km/h. Il va faire chaud aussi ce matin. Côté température, on a entre 18 et 30 degrés avec 18 à Brest, 19 à Nantes, 20 à Lille, Paris et Limoges, 21 à Auxerre, 22 à Metz, Bordeaux et Biarritz, 24 à Toulouse, 26 à Lyon, 28 à Nice, 30 à Marseille et Montpellier.
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1: Bonjour à tous, l'essentiel de l'actualité. Le Premier ministre Sébastien Lecornu a annoncé la création de la mission reconstruction et adaptation des territoires pour accompagner les zones touchées par les incendies de l'été 2026. Rattachée à Matignon, cette équipe de 5 experts aura pour mission d'aider les collectivités à reconstruire les territoires sinistrés, de soutenir l'économie locale et de mieux préparer ces secteurs aux futurs incendies avec une approche axée sur une gestion plus durable des forêts. Après Édouard Philippe et Raphaël Glucksmann, Gabriel Attal affirme lui aussi être visé par une opération d'ingérence russe. Selon son entourage, le secrétaire général de la Défense nationale a détecté une campagne de désinformation en ligne attribuée à un réseau pro-russe. De faux contenus ont notamment circulé sur les réseaux sociaux en usurpant l'identité visuelle de plusieurs médias. La FIFA fait machine arrière après la vive polémique autour de son projet d'ouvrir ses activités commerciales à des investisseurs privés. L'instance reconnaît des erreurs et présente ses excuses. Réunie en urgence au Maroc, sa direction maintient toutefois son soutien à son président Gianni Infantino. Le projet est abandonné, mais la crise de gouvernance fragilise un peu plus le patron du football mondial.
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1: 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Alors que la chaleur nous écrase, venez vous rafraîchir au Jardin Saint-Angèle à Argentat à partir de 18h30 pour déguster un bon barbecue avec les producteurs locaux et passer une soirée conviviale le 14 août et le 28 août à partir de 18h30 en partenariat avec ACX.
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1: Bonjour à tous, à la une de l'actualité sportive, une reprise compliquée pour le Paris Saint-Germain. En match de préparation, les champions d'Europe se sont lourdement inclinés 3-0 sur la pelouse de Majorque. Les Parisiens retrouveront tout de même Manchester United samedi avant de disputer la Supercoupe d'Europe face à Aston Villa la semaine prochaine. Demi-volleyring, il est relancé sur le Tour de France Femmes. Victorieuse de la cinquième étape à Belleville en Beaujolais, la Néerlandaise grimpe à la deuxième place du classement général à seulement 12 secondes de la Suissesse Marlene Reusser. Place désormais à la sixième étape entre Montbrisson et Tournon-sur-Rhône. Un parcours accidenté de 153 km qui pourrait encore redistribuer les cartes. La FIFA fait machine arrière après la vive polémique autour de son projet d'ouvrir ses activités commerciales à des investisseurs privés. L'instance reconnaît des erreurs et présente ses excuses. Réunie en urgence au Maroc, sa direction maintient toutefois son soutien à son président Gianni Infantino. Le projet est abandonné, mais la crise de gouvernance fragilise un peu plus le patron du football mondial. Et enfin, Terence Atman poursuit son parcours au Masters 1000 de Montréal. Le Français a créé la surprise en éliminant le Russe Karen Khachanov, finaliste l'an dernier en 2-7. Atman confirme donc son excellente forme sur la tournée nord-américaine et se qualifie pour les huitièmes de finale avec une victoire pleine de maîtrise. Voilà pour l'essentiel de l'actualité sportive. Bonne journée à tous.
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1: Bonjour à tous, à la une de l'actualité, le Premier ministre Sébastien Lecornu a annoncé la création d'une mission reconstruction et adaptation des territoires chargée d'accompagner les zones touchées par les incendies de l'été 2026. Rattachée à Matignon, cette mission de 5 experts devra aider les collectivités et les habitants à reconstruire les territoires sinistrés, soutenir l'économie locale et renforcer la prévention face aux futurs incendies liés au changement climatique. Elle veillera également à la mise en œuvre des engagements de l'État et à une reconstruction durable, notamment en repensant la gestion et l'aménagement des forêts. Une femme a été placée en garde à vue à Colmar après avoir grièvement blessé un gendarme en civil à la gare. Selon le parquet, elle l'aurait poignardé lors de son interpellation après avoir proféré des menaces dans un TGV. Le militaire a été pris en charge par les secours et son pronostic vital n'est pas engagé. Une enquête pour tentative de meurtre est ouverte. Après Édouard Philippe et Raphaël Glucksmann, Gabriel Attal affirme être lui aussi visé par une opération d'ingérence russe. Selon son entourage, le secrétaire général de la Défense nationale a détecté une campagne de désinformation en ligne attribuée à un réseau pro-russe. De faux contenus ont notamment circulé sur les réseaux sociaux en usurpant l'identité visuelle de plusieurs médias français. Et enfin, côté sport, demi-volering est relancé sur le Tour de France Femmes, victorieuse de la 5e étape à Belleville en Beaujolais. Aujourd'hui, c'est la 6e étape entre Montbrison et Tournon-sur-Rhône. Les spectateurs sont prévenus, certaines zones du parcours seront interdites au public dans le Vaucluse, aujourd'hui et demain. En cause, le risque très élevé d'incendie alors que le département est toujours placé en vigilance météo. Julie Pierry.
2: Oui, la préfecture a décidé de fermer l'accès au massif des Dentelles de Montmirail, traversé lors de la 6e étape. Personne ne pourra pénétrer dans ce massif, même si un accès piéton restera autorisé le long de certains axes. Autre restriction, la route départementale 90 sera également interdite au public entre Suzette et Malocène sur le parcours des coureuses. En revanche, les supporters pourront bien assister à l'arrivée au sommet du Mont Ventoux, point d'orgue de la 7e étape, donc demain. La préfecture explique que ces mesures ont été prises en accord avec les organisateurs de la course dans le but de limiter les risques de départ de feu dans un contexte de forte chaleur.
1: Merci Julie. La 6e étape, c'est donc aujourd'hui 153 km 400 entre Montbrison et Tournon-sur-Rhône. Voilà pour l'essentiel de l'actualité. Bonne journée à tous.
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6: Une journée calme et ensoleillée dans une ambiance estivale. Malgré un ciel couvert à nuageux dès le lever du jour, le soleil dominera ensuite jusqu'au soir. Côté température, les minimales se situeront entre 15 et 24 degrés. Les maximales s'afficheront jusqu'à 29 degrés en Xaintrie. Vent soutenu d'ouest-nord-ouest accompagné de rafales ne dépassant pas les 30 km/h. Il fera 28 degrés à la chapelle Saint-Géraud ainsi qu'à Saint-Sylvain.
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1: 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Pour vivre au rythme des manèges, buvettes, food truck, venez à partir du vendredi 21 août ouvrir les festivités par un bal à 22h avec DJ Choc et DJ Oscana. Puis samedi 22 août, un concours de pêche à 8h ouvrira la journée. 15h, spectacle de country par Sagi Ranch. 19h, un repas de la fête. Et cette belle soirée se finira par un concert du groupe TTC. Dimanche 23 août, la journée commence par un vide-grenier à partir de 8h. Puis à 14h30, un défilé des majorettes d'Oradour sur Glane, suivi de la bandade à la sac. Et enfin, un feu d'artifice et un bal disco. Ensuite, lundi, pour finir les festivités, lundi 24 août, 14h30, un concours de pétanque clôturera ces 4 journées de festivités du 21 au 24 août à Saint-Privat. Plus de renseignements sur acx-19.fr.
2: Le samedi 8 août, à Régade, fête des étoiles gratuite. Dès 18h, église de Régade, au programme concert, marché artisanal, observation des étoiles. Buvette et restauration sur place. Pensez à réserver pour déguster un aligot saucisse. Pour plus d'informations, acx-19.fr. À Régade, le samedi 8 août, fête des étoiles.
1: La Nuit des Étoiles, organisée par le Foyer des Jeunes à Cornille, vous propose samedi 8 août, place de l'église, de 19h à minuit, une soirée originale sous les étoiles. Possibilité de pique-nique champêtre et musical avec un orgue de barbarie, prévoir son pique-nique. Puis à 20h, un spectacle plein air, drôle de chute par le théâtre du Pré-Perché, suivi à 21h15, deux surprises acrobatiques. Puis à 21h30, une observation musicale du ciel étoilé accompagné par la musique électronique de l'artiste Motional. Possibilité de buvette. Cet événement gratuit est proposé à prix libre. Alors, si vous voulez passer une soirée au clair de lune et découvrir les étoiles, le village de Cornille vous attend samedi 8 août, place de l'église, avec pique-nique, musical, spectacle vivant et observation du ciel. Plus d'informations sur acx-19.fr.
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0: Bonjour, aujourd'hui 6 août, nous fêtons les Tiffaines. C'est le 6 août 1917 que naissait Robert Mitchum, décédé en juillet 1997. En 1928, naissance de Jean-Christophe Averty, qui nous a quittés en mars 2017. Joyeux anniversaire à Carl Zéro, né le 6 août 1961, à Marc Lavoine, né en 1962, à Luc Alphand et Stéphane Peter Hensel, né en 1965, à la chanteuse des Spice Girls, Jerry Halliwell, né en 1972, et à Sophia Essaidi, né le 6 août 1984. C'est aussi le 6 août 2018 que nous quittait Joël Robuchon, le cuisinier français, était né en avril 1945. Le 6 août 1890, à la prison d'Auburn, dans l'état de New York, un condamné est pour la première fois exécuté sur la chaise électrique. En 1945, les États-Unis bombardent la ville japonaise d'Hiroshima avec une bombe à l'uranium qui fera 70 000 morts. En 1985, l'animateur de la chasse au trésor, Philippe de Dieuleveux, disparaît au cours de la descente Africa Raft. Enfin, le 6 août 2012, le véhicule d'exploration Curiosity se pose sur Mars. Le dicton du jour, si le vent souffle le 6 août, le blé sera cher toute l'année. S'il ne souffle pas, il sera bon marché. Demain, vous penserez à fêter les Gaëtan.
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1: Le temps est agréable aujourd'hui avec quelques nuages dans le nord-ouest de l'Hexagone. Le soleil domine sur le reste du territoire. Cet après-midi, ça sera bien dégagé dans tout le pays avec du vent, avec des rafales allant jusqu'à 55 km/h. Il va faire chaud aussi ce matin. Côté température, on a entre 18 et 30 degrés avec 18 à Brest, 19 à Nantes, 20 à Lille, Paris et Limoges, 21 à Auxerre, 22 à Metz, Bordeaux et Biarritz, 24 à Toulouse, 26 à Lyon, 28 à Nice, 30 à Marseille. Marseille et Montpellier.
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1: Bonjour à tous, l'essentiel de l'actualité. Le Premier ministre Sébastien Lecornu a annoncé la création de la mission reconstruction et adaptation des territoires pour accompagner les zones touchées par les incendies de l'été 2026. Rattachée à Matignon, cette équipe de 5 experts aura pour mission d'aider les collectivités à reconstruire les territoires sinistrés, de soutenir l'économie locale et de mieux préparer ces secteurs aux futurs incendies avec une approche axée sur une gestion plus durable des forêts. Après Édouard Philippe et Raphaël Glucksmann, Gabriel Attal affirme lui aussi être visé par une opération d'ingérence russe. Selon son entourage, le secrétaire général de la Défense nationale a détecté une campagne de désinformation en ligne attribuée à un réseau pro-russe. De faux contenus ont notamment circulé sur les réseaux sociaux en usurpant l'identité visuelle de plusieurs médias. La FIFA fait machine arrière après la vive polémique autour de son projet d'ouvrir ses activités commerciales à des investisseurs privés. L'instance reconnaît des erreurs et présente ses excuses. Réunie en urgence au Maroc, sa direction maintient toutefois son soutien à son président Gianni Infantino. Le projet est abandonné, mais la crise de gouvernance fragilise un peu plus le patron du football mondial.
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2: La piscine de Saint-Martin-la-Méanne est ouverte pour l'été, jusqu'au 30 août inclus. Les deux bassins, intérieur et extérieur, vous accueillent les matins de 11h à 13h et l'après-midi de 15h à 19h. Attention, la piscine est fermée le jeudi. Des cours d'apprentissage et perfectionnement sont dispensés par M. Thierry Ducose, maître nageur. La piscine de Saint-Martin-la-Méanne est ouverte pour tout l'été, les matins de 11h à 13h et l'après-midi de 15h à 19h. Attention, la piscine est fermée le jeudi.
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1: Et voici l'horoscope de ce jeudi. Nous sommes le 6 août avec les béliers. Vous n'aurez aucun mal à profiter d'une ambiance très agréable et conviviale au travail. Les taureaux, les influx astraux pourraient faire bouger les choses dans votre vie professionnelle. Gémeaux, vous ne devriez rencontrer aucun obstacle pour atteindre vos objectifs. Cancer, faites un effort, intéressez-vous aux autres. Les lions, face à certains problèmes familiaux, vous saurez garder votre calme et révéler toute votre force de caractère. Les vierges, dotés d'une énergie débordante, vous aurez les coudées franches. Balance, il vous faudra faire un effort pour vous adapter à des changements rapides. Scorpion, vous n'aurez aucun souci à vous faire aujourd'hui concernant vos finances. Sagittaire, l'ambiance sera à la complicité. Capricorne, votre froideur pourrait être prise pour une sorte de mépris. Les Verseaux en couple, l'entente sera bonne car vous ferez front ensemble face aux difficultés diverses qui se présenteront. Enfin les Poissons, vous choisirez de favoriser les souhaits et les envies de votre partenaire. Bonne journée et à demain.
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1: ACX, bonjour. C'est le comité des fêtes de Forgès qui vous parle. Samedi 8 août, sur l'ancien stade, derrière le car parc à Forgès, se tiendra le repas au bord de l'eau. Cette année, c'est melon, jambon, paella et tarte aux abricots. La soirée sera animée par Angel's Karaoke. Vous pourrez chanter faux et danser. Tout cela pour 20 euros ou 14 pour les moins de 12 ans. Réservation avant le 1er août au 06 37 56 55 07. Paella Karaoke à Forgès ce samedi 8 août à partir de 19h. Parking sur le stade.
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1: Bonjour à tous. Une nouvelle taxe sur les cigarettes pourrait financer la prévention et les moyens de lutte contre les feux de forêt. Le député LR Yannick Noder propose de prélever 15 euros pour 1000 cigarettes directement auprès des fabricants cette fois. Le fonds servirait aussi à dépolluer les sols et les eaux touchées par les mégots, alors que des milliers de tonnes sont jetées chaque année en France. Et c'est une nouvelle journée à haut risque dans le Var avec le retour du Mistral. La plupart des massifs forestiers du département sont fermés alors que l'on attend des rafales à 50 km/h jusqu'à 40 degrés localement. Et puis dans la Drôme, l'incendie de Bellegarde en Diois se stabilise après avoir brûlé 240 hectares, mais il n'est toujours pas fixé. L'Iran annonce un accord avec Oman pour créer un nouveau couloir de navigation dans le détroit d'Ormuz. Les deux pays ont défini un tracé précis pour permettre le passage des navires, alors que la voie habituelle est perturbée par le blocage iranien et les tensions avec les États-Unis. La direction de la FIFA a présenté ses excuses après son projet controversé d'ouverture à des investisseurs privés. Le projet prévoyait de confier les activités commerciales et les Coupes du Monde à une société extérieure. Il a finalement été abandonné face à l'affront de plusieurs confédérations. Malgré cette crise, les dirigeants réaffirment leur plein soutien à Gianni Infantino, le président de la FIFA. Alexander Zverev est éliminé dès son entrée en lice au Masters 1000 de Montréal. L'Allemand vainqueur de Roland-Garros a été battu en 3-7 par le Néerlandais Talon Griekspoor. Autre coup dur pour le tournoi, le Canadien Félix Auger-Aliassime qui a déclaré forfait en raison d'une blessure au dos. Et puis, l'IA écrit-elle de meilleures histoires que les humains? C'est en tout cas ce que suggère une étude américaine publiée dans une revue scientifique, Julie Pierret.
2: Oui, plus de 1600 adultes ont lu 6 nouvelles sans savoir lesquelles avaient été rédigées par des auteurs ou générées par ChatGPT. Résultat, eh bien, les textes produits par l'intelligence artificielle ont été jugés plus captivants, de meilleure qualité et surtout plus faciles à lire. Dans une deuxième phase de l'étude, seuls 40% des participants ont réussi à distinguer un texte écrit par un humain d'un texte généré par une IA. Pour autant, les chercheurs appellent à la prudence. Selon eux, ces résultats ne signifient pas que les écrivains vont disparaître. L'intelligence artificielle peut assister la création, mais elle ne remplace pas la démarche artistique ni l'imagination d'un humain, d'autant que ces modèles sont entraînés sur d'immenses bases de données composées de textes écrits par des auteurs principalement.
1: Merci Julie Pierret. Reste aussi un enjeu de taille, celui des droits d'auteur. C'est la fin de ce flash. Bonne journée.
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7: Une journée calme et ensoleillée dans une ambiance estivale. Malgré un ciel couvert à nuageux dès le lever du jour, le soleil dominera ensuite jusqu'au soir. Côté température, les minimales se situeront entre 15 et 24 degrés. Les maximales s'afficheront jusqu'à 29 degrés en Xaintrie. Vent soutenu d'ouest-nord-ouest accompagné de rafales ne dépassant pas les 30 km/h. Il fera 28 degrés à la chapelle Saint-Géraud ainsi qu'à Saint-Sylvain.
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1: Marché estival tous les vendredis soirs dès 18h à La Roche-Canillac. Organisé par l'association Le Soleilleur, buvette et restauration sur place, marché des producteurs et artisans locaux jusqu'au 4 septembre. Marché estival tous les vendredis soirs dès 18h à La Roche-Canillac.
2: À Saint-Privat, soirée d'antan, vendredi 7 août à l'espace Tatiani à partir de 19h30, organisée par les amis de la Bourrée pour une animation folklorique et un bal. À la carte, deux spécialités locales, pountiche ou farci et flognarde à 4 euros ou bien une assiette de truffade et jambon de pays à 6 euros. Aucune réservation nécessaire. Venez partager un moment convivial à Saint-Privat pour une soirée d'antan vendredi 7 août à la salle Tatiani dès 19h30 avec les amis de la Bourrée. Plus d'infos sur acx-19.fr. La Dordogne de Village en Barrage et le Trail Club d'Oustre vous proposent trail et randonnée non chronométrée samedi 8 août à Gros-Chastan au foyer rural à 9h, les inscriptions sur place également. Randonnée de 10 km au cœur des sentiers et hameaux de Gros-Chastan, trail de 10 km idéal pour les débutants, trail de 18 km à la découverte des gorges du d'Oustre. Participation de 12 euros avec café au départ, boisson à l'arrivée et casse-croûte offert. Alors rendez-vous à Gros-Chastan au foyer rural samedi 8 août dès 9h pour trail et randonnée avec la Dordogne de Village en Barrage et le Trail Club d'Oustre. 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

0: du 1er au 9 août, 13e Biennale internationale de sculpture à Marc-la-Tour. Jacques Tramont, vous êtes président de l'association Fragments. Pour ceux qui ne connaissent pas, pouvez-vous nous dire ce que c'est qu'un village sculpté ?
1: Nous avons commencé à installer des sculptures qui dialoguent avec le village, qui dialoguent avec la nature. Il y a maintenant une cinquantaine de sculptures dans le village et sur des 13 kilomètres de promenade. Et par la suite, la Biennale est devenue internationale. Nous avons invité des sculpteurs des 5 continents. Et là, nous avons créé 50 nouvelles sculptures qui sont dans un parc qui s'appelle le Jardin des sculptures des 5 continents de Marc-la-Tour. Pour la 13e Biennale, nous invitons encore des sculpteurs étrangers. Bon, cette année, nous aurons un sculpteur australien, parce que nous avons créé un atelier aussi en Australie avec ce sculpteur à Margaret River. Nous aurons deux sculpteurs mexicains. Nous nous jumelons avec un atelier au Mexique à Tepeji del Rio, c'est près de Mexico. Et enfin, nous aurons un sculpteur, il vient d'obtenir son visa d'ailleurs, je l'annonce juste, nous avons un sculpteur palestinien. Ces sculpteurs seront là entre le 1er et le 9 août pour la Biennale internationale. Et nous avons également deux expositions, une exposition à Tulle, à la médiathèque de Tulle, avec deux sculpteurs du Burkina Faso, et une exposition à la médiathèque d'Argentat, avec 16 sculpteurs de notre atelier. Et il y a également des ateliers de pratique artistique pour les amateurs. Nous sommes là en train de faire un stage de bronze, nous aurons un atelier de modelage de la terre, et entre le 1er et le 9 août, nous aurons deux ateliers de pierre et de bois. Donc chacun peut participer, il y a les professionnels, il y a les sculpteurs de l'atelier, et chacun peut aussi participer à la Biennale et venir sculpter avec nous. Enfin, nous aurons un concert le 8 août avec une chanteuse australienne qui chante du blues pour la clôture de la Biennale. Nous avons organisé une grande tombola artistique où, avec des billets de 2 euros, vous pouvez gagner des sculptures, des tableaux, des peintures, des pastels, des aquarelles. Nous avons déjà vendu près de 500 billets pour cette tombola.
0: L'événement, effectivement, se passe à Marc-la-Tour, mais aussi hors les murs, et les ateliers aussi. Donc, il y en aura, en tout cas, à la médiathèque d'Argentat, il y a une exposition et aussi des ateliers pour les enfants, si j'ai bien compris.
1: Voilà, des ateliers pour les enfants à la médiathèque d'Argentat, et il y aura une conférence qui s'appelle « Art et ruralité ». À Marc-la-Tour, je suis historien d'art de formation, et je ferai une conférence donc à Argentat. Normalement, c'est le 19 octobre, mais on aura l'occasion d'en reparler.
0: Et vous, Jacques Tramont, qu'est-ce qui vous plaît le plus dans la sculpture ?
1: À Marc-la-Tour, l'idée était la suivante. Nous avons voulu travailler la sculpture avec un matériau local. Nous avions du granit. Donc toutes nos sculptures au départ ont été faites en granit. Et donc les personnes qui sont dans notre atelier, nous sommes maintenant une quinzaine, ont appris à sculpter le granit. Mais maintenant, nous travaillons aussi d'autres pierres. Nous avons fait le choix, dans le village de Marc-la-Tour, village sculpté, de faire quelque chose de durable. On parle beaucoup d'aménagement durable aujourd'hui, mais là, ça sera plus que durable, puisque nos pierres sont garanties entre 500 et 1000 ans par rapport à l'érosion. Donc, il y aura des générations qui succéderont et qui pourront voir les sculptures que nous avons faites sur une trentaine d'années.
0: Du 1er au 9 août, 13e Biennale internationale de sculpture à Marc-la-Tour.

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1: Le temps est agréable aujourd'hui avec quelques nuages dans le nord-ouest de l'Hexagone. Le soleil domine sur le reste du territoire. Cet après-midi, ça sera bien dégagé dans tout le pays avec du vent, avec des rafales allant jusqu'à 55 km/h. Il va faire chaud aussi ce matin. Côté température, on a entre 18 et 30 degrés avec 18 à Brest, 19 à Nantes, 20 à Lille, Paris et Limoges, 21 à Auxerre, 22 à Metz, Bordeaux et Biarritz, 24 à Toulouse, 26 à Lyon, 28 à Nice, 30 à Marseille et Montpellier.
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3: Bonjour à tous. L'essentiel de l'actualité, une nouvelle taxe sur les cigarettes pourrait financer la prévention et les moyens de lutte contre les feux de forêt. Le député LR Yannick Noder propose de prélever 15 euros pour 1000 cigarettes directement auprès des fabricants. Le fonds servirait aussi à dépolluer les sols et les eaux touchées par les mégots, alors que des milliers de tonnes de mégots sont jetées chaque année en France. C'est une nouvelle journée à haut risque dans le Var avec le retour du Mistral. La plupart des massifs forestiers du département sont fermés, alors que l'on attend des rafales à 50 km/h jusqu'à 40 degrés localement. Dans la Drôme, l'incendie de Bellegarde en Diois se stabilise après avoir brûlé 240 hectares. Il n'est toujours pas fixé. L'Iran annonce un accord avec Oman pour créer un nouveau couloir de navigation dans le détroit d'Ormuz. Les deux pays ont défini un tracé précis pour permettre le passage des navires, alors que la voie habituelle est perturbée par le blocage iranien et les tensions avec les États-Unis. Et puis le Tour de France féminin se poursuit aujourd'hui. Sixième étape entre Montbrison et Tournon-sur-Rhône. Hier, Demi Vollering s'est imposée à Belleville-en-Beaujolais devant Marlène Reusser. La Suissesse conserve, cela dit, son maillot jaune avec 12 secondes d'avance sur Vollering.
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1: Bonjour à tous, à la une de l'actualité sportive, une reprise compliquée pour le Paris Saint-Germain. En match de préparation, les champions d'Europe se sont lourdement inclinés 3-0 sur la pelouse de Majorque. Les Parisiens retrouveront tout de même Manchester United samedi avant de disputer la Supercoupe d'Europe face à Aston Villa la semaine prochaine. Demi-volering, il est relancé sur le Tour de France Femmes. Victorieuse de la cinquième étape à Belleville en Beaujolais, la Néerlandaise grimpe à la deuxième place du classement général à seulement 12 secondes de la Suissesse Marlene Reusser. Place désormais à la sixième étape entre Montbrisson et Tournon-sur-Rhône. Un parcours accidenté de 153 km qui pourrait encore redistribuer les cartes. La FIFA fait machine arrière après la vive polémique autour de son projet d'ouvrir ses activités commerciales à des investisseurs privés. L'instance reconnaît des erreurs et présente ses excuses. Réunie en urgence au Maroc, sa direction maintient toutefois son soutien à son président Gianni Infantino. Le projet est abandonné, mais la crise de gouvernance fragilise un peu plus le patron du football mondial. Et enfin, Terence Atman poursuit son parcours au Masters 1000 de Montréal. Le Français a créé la surprise en éliminant le Russe Karen Khachanov, finaliste l'an dernier en 2-7. Atman confirme donc son excellente forme sur la tournée nord-américaine et se qualifie pour les huitièmes de finale avec une victoire pleine de maîtrise. Voilà pour l'essentiel de l'actualité sportive. Bonne journée à tous.
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2: Voici ma sélection télé pour ce jeudi 6 août avec ce soir sur TF1, le film Le Jeu avec Bérénice Bejo. Sur France 2, Laurent Gérard, l'anniversaire événement. Il fête ses 35 ans de carrière autour de nombreux invités. C'est présenté par Stéphane Bern cette soirée. Autour de Laurent Gérard, Marc Lavoine, Lara Fabian, Carla Bruni, Enrico Macias, Ben Habar, Dany Briand, Michel Fugain, Jack Lang, Alex Vizorek, Philippe Cavrivière, Virginie Lemoine, Benjamin Castaldi, Les Baudins, Nicoletta et Bernard Lavillier. Sur France 3, Tom et Lola, la série. Sur M6, Cauchemar en cuisine, présenté par Philippe Etchebest. Vous retrouverez sur W9, Y'a que la vérité qui compte, présenté par Pascal Bataille et Laurent Fontaine. Sur TMC, Secret Story, présenté par Christophe Beaugrand, le Prime à 21h25. Sur TFX, 00 avec Eric Judor et Ramzi Bedia. Sur TF1, série film Mademoiselle Holmes avec Lola Dever, la série. Enfin, sur RMC, découverte accident nucléaire de Fukushima, 72 heures de chaos. Bon zapping!
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1: Bonjour à tous. Une nouvelle taxe sur les cigarettes pourrait financer la prévention et les moyens de lutte contre les feux de forêt. Le député LR Yannick Noder propose de prélever 15 euros pour 1000 cigarettes directement auprès des fabricants cette fois. Le fonds servirait aussi à dépolluer les sols et les eaux touchées par les mégots, alors que des milliers de tonnes sont jetées chaque année en France. Et c'est une nouvelle journée à haut risque dans le Var avec le retour du Mistral. La plupart des massifs forestiers du département sont fermés alors que l'on attend des rafales à 50 km/h jusqu'à 40 degrés localement. Et puis dans la Drôme, l'incendie de Bellegarde en Diwa se stabilise après avoir brûlé 240 hectares, mais il n'est toujours pas fixé. L'Iran annonce un accord avec Oman pour créer un nouveau couloir de navigation dans le détroit d'Ormuz. Les deux pays ont défini un tracé précis pour permettre le passage des navires, alors que la voie habituelle est perturbée par le blocage iranien et les tensions avec les États-Unis. La direction de la FIFA a présenté ses excuses après son projet controversé d'ouverture à des investisseurs privés. Le projet prévoyait de confier les activités commerciales et les Coupes du Monde à une société extérieure. Il a finalement été abandonné face à l'affront de plusieurs confédérations. Malgré cette crise, les dirigeants réaffirment leur plein soutien à Gianni Infantino, le président de la FIFA. Alexander Zverev est éliminé dès son entrée en lice au Masters 1000 de Montréal. L'Allemand vainqueur de Roland-Garros a été battu en 3-7 par le Néerlandais Talon Grigspoor. Autre coup dur pour le tournoi, le Canadien Félix Auger-Aliassime qui a déclaré forfait en raison d'une blessure au dos. Et puis, l'IA écrit-elle de meilleures histoires que les humains? C'est en tout cas ce que suggère une étude américaine publiée dans une revue scientifique, Julie Pierret.
2: Oui, plus de 1600 adultes ont lu 6 nouvelles sans savoir lesquelles avaient été rédigées par des auteurs ou générées par ChatGPT. Résultat, les textes produits par l'intelligence artificielle ont été jugés plus captivants, de meilleure qualité et surtout plus faciles à lire. Dans une deuxième phase de l'étude, seuls 40% des participants ont réussi à distinguer un texte écrit par un humain d'un texte généré par une IA. Pour autant, les chercheurs appellent à la prudence. Selon eux, ces résultats ne signifient pas que les écrivains vont disparaître. L'intelligence artificielle peut assister la création, mais elle ne remplace pas la démarche artistique ni l'imagination d'un humain, d'autant que ces modèles sont entraînés sur d'immenses bases de données composées de textes écrits par des auteurs principalement.
1: Merci Julie Pierret. Reste aussi un enjeu de taille, celui des droits d'auteur. C'est la fin de ce flash. Bonne journée.
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4: Le temps est agréable aujourd'hui avec quelques nuages dans le nord-ouest de l'Hexagone. Le soleil domine sur le reste du territoire. Cet après-midi, ça sera bien dégagé dans tout le pays avec du vent, avec des rafales allant jusqu'à 55 km/h. Il va faire chaud aussi ce matin. Côté température, on a entre 18 et 30 degrés avec 18 à Brest, 19 à Nantes, 20 à Lille, Paris et Limoges, 21 à Auxerre, 22 à Metz, Bordeaux et Biarritz, 24 à Toulouse, 26 à Lyon, 28 à Nice, 30 à Marseille et Montpellier.
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0: Bonjour, aujourd'hui 6 août, nous fêtons les Tiffaines. C'est le 6 août 1917 que naissait Robert Mitchum, décédé en juillet 1997. En 1928, naissance de Jean-Christophe Averty, qui nous a quittés en mars 2017. Joyeux anniversaire à Carl Zéro, né le 6 août 1961, à Marc Lavoine, né en 1962, à Luc Alphand et Stéphane Peter Hensel, né en 1965, à la chanteuse des Spice Girls, Jerry Halliwell, né en 1972, et à Sophia Essaidi, né le 6 août 1984. C'est aussi le 6 août 2018 que nous quittait Joël Robuchon, le cuisinier français, était né en avril 1945. Le 6 août 1890, à la prison d'Auburn, dans l'état de New York, un condamné est pour la première fois exécuté sur la chaise électrique. En 1945, les États-Unis bombardent la ville japonaise d'Hiroshima avec une bombe à l'uranium qui fera 70 000 morts. En 1985, l'animateur de la chasse au trésor, Philippe de Dieuleveux, disparaît au cours de la descente à Africa Raft. Enfin, le 6 août 2012, le véhicule d'exploration Curiosity se pose sur Mars. Le dicton du jour, si le vent souffle le 6 août, le blé sera cher toute l'année. S'il ne souffle pas, il sera bon marché. Demain, vous penserez à fêter les Gaëtan.
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1: Espèce végétale très commune en Xaintrie, j'aime beaucoup m'étaler partout où je suis. Je peux rapidement être envahissante et parfois occasionner des dégâts sur le vieux bâti si on me laisse trop me développer. L'homme m'accuse même d'être un parasite et a engagé contre moi une lutte sans merci depuis des décennies. Pourtant, durant l'Antiquité, j'étais signe de divinité et le médecin Hippocrate m'utilisait couramment pour soigner. Et plus tard, au Moyen-Âge, on a fait de moi un symbole de fidélité et de longévité que l'on offrait aux jeunes mariés et aux nouveau-nés. Je suis certes prolifique, mais je ne suis en rien un parasite des autres plantes que je colonise. J'ai mes propres racines en terre, ne fait que me cramponner aux arbres et arbustes pour, comme eux, accéder à plus de lumière. De plus, ma généreuse couverture foliaire protège leur tronc contre le froid, l'humidité et les moisissures en hiver. Et en pleine canicule estivale, elle leur offre à contrario une fraîcheur salvatrice, leur évitant un dépérissement prématuré. Ce feuillage dense, brillant et toujours vert peut prendre de multiples formes, étoilé pour les plus jeunes, ovale ou en éventail pour les autres. Il abrite à toute saison de nombreux animaux, papillons hivernants, coccinelles, nichées d'oiseaux et j'en passe. Contrairement à la plupart des autres plantes, ma floraison survient en automne et offre alors une ressource bien précieuse pour les abeilles et autres butineurs. Et grâce à l'action bienfaitrice de ces insectes pollinisateurs, je produis mes petites baies en plein hiver, quand les merles et grives ont le plus faim. Certes, je ne suis pas comestible pour l'homme, mais il peut tout de même utiliser mes feuilles riches en saponines pour produire une lessive ou un liquide vaisselle bon marché. Je suis une des rares lianes d'Europe, capable de vivre plus de 100 ans et d'atteindre 30 mètres de long. Vous m'avez sûrement reconnu, je suis le lierre, également appelé lierre grimpant. Quand vous me ferez face prochainement autour de chez vous en Xaintrie, merci de faire preuve de bienveillance en évitant de me couper et me déraciner systématiquement. Vous pourrez certes me limiter sur les murs de pierres sèches et vieilles toitures fragiles, ou éviter que je recouvre la cime d'un arbre encore gaillard au risque de le plonger dans l'obscurité. Et dans tous les autres cas, vous gagnerez à me laisser vivre, que ce soit pour mieux isoler certaines façades, protéger vos ligneux ou favoriser la biodiversité locale. En conclusion, vous conviendrez que moi, lierre, je ne suis en rien une plante affreuse, sale et méchante.
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1: 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Animation enfants et musicale gratuite, buvette, barbecue, exposition dès 18h. 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
1: Bonjour à tous. Une nouvelle taxe sur les cigarettes pourrait financer la prévention et les moyens de lutte contre les feux de forêt. Le député LR Yannick Noder propose de prélever 15 euros pour 1000 cigarettes directement auprès des fabricants cette fois. Le fonds servirait aussi à dépolluer les sols et les eaux touchées par les mégots, alors que des milliers de tonnes sont jetées chaque année en France. Et c'est une nouvelle journée à haut risque dans le Var avec le retour du Mistral. La plupart des massifs forestiers du département sont fermés alors que l'on attend des rafales à 50 km/h jusqu'à 40 degrés localement. Et puis dans la Drôme, l'incendie de Bellegarde en Diois se stabilise après avoir brûlé 240 hectares, mais il n'est toujours pas fixé. L'Iran annonce un accord avec Oman pour créer un nouveau couloir de navigation dans le détroit d'Ormuz. Les deux pays ont défini un tracé précis pour permettre le passage des navires, alors que la voie habituelle est perturbée par le blocage iranien et les tensions avec les États-Unis. La direction de la FIFA a présenté ses excuses après son projet controversé d'ouverture à des investisseurs privés. Le projet prévoyait de confier les activités commerciales et les Coupes du Monde à une société extérieure. Il a finalement été abandonné face à la fronde de plusieurs confédérations. Malgré cette crise, les dirigeants réaffirment leur plein soutien à Gianni Infantino, le président de la FIFA. Alexander Zverev est éliminé dès son entrée en lice au Masters 1000 de Montréal. L'Allemand vainqueur de Roland-Garros a été battu en 3-7 par le Néerlandais Talon Grigspoor. Autre coup dur pour le tournoi, le Canadien Félix Auger-Aliassime qui a déclaré forfait en raison d'une blessure au dos. Et puis, l'IA écrit-elle de meilleures histoires que les humains? C'est en tout cas ce que suggère une étude américaine publiée dans une revue scientifique, Julie Pierret.
2: Oui, plus de 1600 adultes ont lu 6 nouvelles sans savoir lesquelles avaient été rédigées par des auteurs ou générées par ChatGPT. Résultat, eh bien, les textes produits par l'intelligence artificielle ont été jugés plus captivants, de meilleure qualité et surtout plus faciles à lire. Dans une deuxième phase de l'étude, seuls 40% des participants ont réussi à distinguer un texte écrit par un humain d'un texte généré par une IA. Pour autant, les chercheurs appellent à la prudence. Selon eux, ces résultats ne signifient pas que les écrivains vont disparaître. L'intelligence artificielle peut assister la création, mais elle ne remplace pas la démarche artistique ni l'imagination d'un humain, d'autant que ces modèles sont entraînés sur d'immenses bases de données composées de textes écrits par des auteurs principalement.
1: Merci Julie Pierret. Reste aussi un enjeu de taille, celui des droits d'auteur. C'est la fin de ce flash. Bonne journée.
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6: Une journée calme et ensoleillée dans une ambiance estivale. Malgré un ciel couvert à nuageux dès le lever du jour, le soleil dominera ensuite jusqu'au soir. Côté température, les minimales se situeront entre 15 et 24 degrés. Les maximales s'afficheront jusqu'à 29 degrés en Xaintrie. Vent soutenu d'ouest-nord-ouest accompagné de rafales ne dépassant pas les 30 km/h. Il fera 28 degrés à la chapelle Saint-Géraud ainsi qu'à Saint-Sylvain.
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1: Bonjour à tous, l'essentiel de l'actualité, La Poste envisage de faire rattraper les heures non travaillées pendant l'incendie de Gironde. La fermeture du centre de tri de Sestat et de plusieurs bureaux de poste avait bloqué 700 000 courriers. Les salariés concernés pourraient récupérer 16 heures à raison d'une heure maximum par jour. La CGT dénonce une mesure injuste. La vigilance orange canicule est levée dans le Rhône et l'Isère, mais reste maintenue dans 8 départements du Sud-Est et en Corse. Les températures atteindront encore 36 à 38 degrés aujourd'hui et jusqu'à 40 degrés dans l'intérieur Var. Dans la Drôme, l'incendie reste stable avec 240 hectares brûlés et 325 pompiers mobilisés. Une nouvelle taxe sur les cigarettes pourrait financer la prévention et les moyens de lutte contre les feux de forêt. Le député LR Yannick Neuder propose de prélever 15 euros pour 1000 cigarettes directement auprès des fabricants. Le fonds servirait ensuite à dépolluer les sols et les eaux touchées par les mégots, alors que des milliers de tonnes sont jetées chaque année en France. Et enfin, les coureuses du Tour de France Femmes poursuivent aujourd'hui la 6e étape entre Montbrisson et Tournon-sur-Rhône. La Française Cédrine Kerbaol est pour l'instant 9e du classement général.
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1: Le soleil domine aujourd'hui, le ciel est bien dégagé et pas de nuages en vue dans la plupart des départements. Par contre, ça va souffler aujourd'hui près du pourtour méditerranéen avec des rafales jusqu'à 50 km/h. Côté température, cet après-midi, on a entre 21 et 36 degrés, avec 21 à Brest, 23 à Lille et Rennes, 24 à La Rochelle, Biarritz et Paris, 25 à Nantes, 26 à Metz, 27 à Limoges, 28 à Strasbourg, 29 à Nice, 31 à Lyon, 33 à Marseille et Perpignan, et puis 36 au meilleur de la journée à Montpellier.
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1: Bonjour à tous, c'est la une de l'actualité. Face au manque de dermatologues, le gouvernement augmente le nombre de postes d'internes dès cette rentrée. C'est une première depuis plusieurs années, Julie Pierry.
2: Oui, le ministère de la Santé crée 27 postes supplémentaires d'internes en dermatologie pour la rentrée prochaine. Le nombre de places passe donc de 102 à 129, c'est une hausse de 26%. Une décision saluée par le syndicat national des dermatologues qui réclamait depuis des mois un renforcement de la formation. Pour les spécialistes, c'est une avancée, mais elle ne suffira pas à résoudre la pénurie, car ces nouveaux internes ne seront pleinement formés que dans une dizaine d'années. En attendant, les délais restent très longs selon les territoires, il faut patienter entre 3 et 4 mois pour obtenir un rendez-vous, parfois plus de 6 mois dans les zones les plus touchées. Résultat, plus de 2 Français sur 3 disent avoir renoncé au moins à un soin en raison des délais d'attente.
1: Merci Julie. En attendant une amélioration, les dermatologues recommandent de passer par son médecin généraliste qui peut demander une télé-expertise auprès d'un spécialiste. La canicule, la sécheresse et les méga-feux touchent une grande partie du pays. Jean Jouzel, ancien vice-président du conseil scientifique du GIEC, appelle les responsables politiques à mieux écouter les chercheurs. Il dénonce notamment le fossé entre les mesures nécessaires et celles réellement mises en œuvre en France. La Poste envisage de faire rattraper les heures non travaillées pendant l'incendie de Gironde. La fermeture du centre de tri de Sestat et de plusieurs bureaux avait bloqué 700 000 courriers. Les salariés concernés pourraient récupérer ces heures à raison d'une heure maximum par jour. La CGT dénonce une mesure injuste. Le comité social et économique sera consulté la semaine prochaine. Un homme de 40 ans a été mis en examen et placé en détention provisoire après le meurtre d'un septuagénaire à Sardieu, en Isère. Le suspect avait pris la fuite avec la voiture de la victime. Il a finalement été interpellé par le GIGN dans le Puy-de-Dôme. Une nouvelle taxe sur les cigarettes pourrait financer la prévention et les moyens de lutte contre les feux de forêt. Le député LR Yannick Neuder propose de prélever 15 euros pour 1000 cigarettes directement auprès des fabricants. Le fonds servirait aussi à dépolluer les sols et les eaux touchés par les mégots, alors que des milliers de tonnes sont jetées chaque année en France. Le football ougandais est en deuil. L'international David Ouori est mort à 27 ans après avoir été violemment agressé lors d'un cambriolage à son domicile de Kampala. Selon la police, il a tenté de résister avant d'être battu par ses agresseurs. Une minute de silence a été observée au Parlement ougandais. Voilà pour l'essentiel de l'actualité. Bonne journée à tous.
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7: Une journée calme et ensoleillée dans une ambiance estivale. Malgré un ciel couvert à nuageux dès le lever du jour, le soleil dominera ensuite jusqu'au soir. Côté température, les minimales se situeront entre 15 et 24 degrés. Les maximales s'afficheront jusqu'à 29 degrés en Xaintrie. Vent soutenu d'ouest-nord-ouest accompagné de rafales ne dépassant pas les 30 km/h. Il fera 28 degrés à la chapelle Saint-Géraud ainsi qu'à Saint-Sylvain.
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1: Le soleil domine aujourd'hui, le ciel est bien dégagé et pas de nuages en vue dans la plupart des départements. Par contre, ça va souffler aujourd'hui près du pourtour méditerranéen avec des rafales jusqu'à 50 km/h. Côté température, cet après-midi, on a entre 21 et 36 degrés, avec 21 à Brest, 23 à Lille et Rennes, 24 à La Rochelle, Biarritz et Paris, 25 à Nantes, 26 à Metz, 27 à Limoges, 28 à Strasbourg, 29 à Nice, 31 à Lyon, 33 à Marseille et Perpignan, et puis 36 au meilleur de la journée à Montpellier.
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1: Bonjour à tous, l'essentiel de l'actualité. Le gouvernement augmente le nombre de postes d'internes en dermatologie dès cette rentrée. 27 places supplémentaires sont créées, soit une hausse de 26%. Une mesure saluée par les spécialistes, mais les effets ne se feront sentir que dans une dizaine d'années. En attendant, les délais pour obtenir un rendez-vous restent souvent compris entre 3 et 6 mois selon les territoires. La vigilance canicule est levée dans le Rhône et l'Isère, mais reste maintenue dans 8 départements du Sud-Est et en Corse. Dans la Drôme, l'incendie reste stable avec 240 hectares brûlés et 325 pompiers mobilisés. Une nouvelle taxe sur les cigarettes pourrait financer la prévention et les moyens de lutte contre les feux de forêt. Le député LR Yannick Neuder propose de prélever 15 euros pour 1000 cigarettes directement auprès des fabricants. Le fonds servirait aussi à dépolluer les sols et les eaux touchées par les mégots, alors que des milliers de tonnes sont jetées chaque année en France. Et enfin, pour finir, le succès du film L'Odyssée de Christopher Nolan profite déjà à l'île italienne de Favignana en Sicile. L'île qui a servi de décor pour représenter Ithaque espère attirer davantage de visiteurs grâce au tourisme cinématographique. Les autorités assurent toutefois vouloir éviter le surtourisme et privilégier un développement maîtrisé.

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0: La Chapelle-Haussin est une commune du sud Corrèze située à équidistance de Brive et de Tulle, soit 30 km environ. Elle est limitrophe de 6 communes, dont 3 dans le Lot, et c'est une toute petite commune dont la superficie ne fait que 4,72 km². Elle est située entre 120 et 190 mètres d'altitude. Pendant la Révolution française, la commune porte successivement les noms de La Chapelle-aux-Prés et de Les Prés. La Sourdoire traverse la commune sur toute sa longueur. La commune tire son nom du fait que tous les saints catholiques figurent à son vocable, d'où le S à saint. En revanche, son église est dédiée à un seul saint, Saint Nemphèse. Cette petite église, qui date du XIIe siècle, possède un clocher particulier, octogonal et à 3 étages. Ce qui frappe à la Chapelle-aux-Saints, c'est que la bouffia Bonneval, la grotte Bonneval, dans le parler local, lieu d'inhumation de l'homme de la Chapelle-aux-Saints, le cimetière et l'église sont voisins. Ce lieu précis est donc un lieu spirituel depuis la nuit des temps. Autrefois, le presbytère de la Chapelle-aux-Saints se trouvait non pas à côté de l'église, comme la plupart du temps, mais au village de Saint-Laurent, situé en hauteur par rapport à l'église. Ce qui obligeait les curés de la paroisse à faire quotidiennement l'ascension d'un raidillon épuisant. L'un des prêtres au XIXe siècle, un certain vénérable Périnée, fit donc élever dans le presbytère une petite chapelle dédiée à Saint-Laurent, une chapelle dans laquelle il avait fait dresser un confessionnal et surtout son futur cercueil parce que, disait-il, « je veux juger ou je serai jugé ». Mais l'évêque du temps ne l'entendait pas de cette oreille. Il avait dans un premier temps refusé de donner son autorisation à la mise en place de cette chapelle, mais lors d'un déplacement à la Chapelle-aux-Saints pour y assister à un office, il avait ensuite dû faire le chemin vers le presbytère à pied par un chemin pierreux et ardu, nous dit Poulbrière. Et arrivé à destination, il se tourna essoufflé vers le pauvre curé et lui dit « Ah mon bon ami, je sens bien cette fois la valeur de vos raisons. Faites, faites !» C'est toujours ce que nous dit Poulbrière. Et le curé eut enfin l'autorisation de faire vivre sa chapelle dédiée à Saint-Laurent au cœur de son presbytère. La grande affaire de la chapelle aux saints viendra quelques années plus tard. Deux frères corréziens, les abbés Jean et Amédée Bouissonni, grands préhistoriens devant l'histoire, attrapent ce qu'ils appelleront avec l'abbé Breuil, un autre grand préhistorien, la maladie de la pierre, c'est-à-dire la passion de l'archéologie préhistorique. Pendant plus de 50 ans, Jean Bouissonni se vouera à la recherche préhistorique en fouillant les sites les plus importants de la région, la vallée de Planchetorte par exemple, et surtout la vallée de la Sourdoire à la Chapelle-aux-Saints. Et c'est là, le 3 août 1908, que lui et les autres vont faire une découverte majeure pour l'histoire de l'humanité. Ils vont mettre au jour dans la bouffia Bonneval le squelette inhumé d'un homme de Néandertal enterré là depuis 50 000 ans, époque moustérienne du paléolithique moyen, pour faire savant. Cette découverte va provoquer un séisme dans le monde de la préhistoire et dans la société civile de l'époque, très imprégné du fait religieux. Jusqu'à cette date, on pensait généralement que l'homme de Néandertal était une sorte de grand singe sans aucun rapport avec une quelconque humanité. Or, les abbés vont trouver des traces de rites d'inhumation, ce qui en fait donc un être avec une humanité. Ils vont aussi prouver que cet homme, très âgé pour l'époque, une cinquantaine d'années, souffrait d'arthrite et était donc dépendant des siens pour sa survie. Et tout ceci contredisait toutes les théories sur l'origine de l'homme enseignées jusque-là. Elles se basaient généralement sur les écritures bibliques et cette découverte remettait donc en cause un grand nombre de croyances et ce fut l'occasion d'un scandale connu sous le nom de l'affaire de l'homme de la Chapelle-aux-Saints. Un scandale qui d'ailleurs, en son temps, fit les grands titres des journaux. Le lieu devint alors presque tabou et il fallut attendre un siècle entier pour que de nouvelles fouilles soient effectuées sur le site en 2008, fouilles conduites par le préhistorien Thierry Bismuth et la Drac Limousin. Aucun autre squelette n'y a à ce jour été découvert. Depuis, le site a été protégé, ce qui n'était pas le cas depuis les fouilles des abbés Bouissonni, et un musée a aussi vu le jour à quelques distances de la bouffia sur le site de la mairie de la Chapelle-aux-Saints, un musée qui reçoit régulièrement la visite pour des conférences ou des rencontres des plus grands préhistoriens de notre temps. La vallée devant la bouffia Bonneval est aujourd'hui régulièrement le théâtre d'animation sur le thème de la préhistoire, salon du livre préhistorique ou encore fête de la préhistoire, reconstitution, etc. Les habitants de la Chapelle-aux-Saints sont appelés les Capellous. La Chapelle-aux-Saints comptait en 2020 273 habitants.
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1: Bonjour à tous, à la une de l'actualité, face au manque de dermatologues, le gouvernement augmente le nombre de postes d'internes dès cette rentrée. C'est une première depuis plusieurs années, Julie Pierry.
2: Oui, le ministère de la Santé crée 27 postes supplémentaires d'internes en dermatologie pour la rentrée prochaine. Le nombre de places passe donc de 102 à 129, c'est une hausse de 26%. Une décision saluée par le syndicat national des dermatologues qui réclamait depuis des mois un renforcement de la formation. Pour les spécialistes, c'est une avancée, mais elle ne suffira pas à résoudre la pénurie, car ces nouveaux internes ne seront pleinement formés que dans une dizaine d'années. En attendant, les délais restent très longs selon les territoires, il faut patienter entre 3 et 4 mois pour obtenir un rendez-vous, parfois plus de 6 mois dans les zones les plus touchées. Résultat, plus de 2 Français sur 3 disent avoir renoncé au moins à un soin en raison des délais d'attente.
1: Merci Julie. En attendant une amélioration, les dermatologues recommandent de passer par son médecin généraliste qui peut demander une télé-expertise auprès d'un spécialiste. La canicule, la sécheresse et les méga-feux touchent une grande partie du pays. Jean Jouzel, ancien vice-président du conseil scientifique du GIEC, appelle les responsables politiques à mieux écouter les chercheurs. Il dénonce notamment le fossé entre les mesures nécessaires et celles réellement mises en œuvre en France. La Poste envisage de faire rattraper les heures non travaillées pendant l'incendie de Gironde. La fermeture du centre de tri de Sesta et de plusieurs bureaux avait bloqué 700 000 courriers. Les salariés concernés pourraient récupérer ces heures à raison d'une heure maximum par jour. La CGT dénonce une mesure injuste. Le comité social et économique sera consulté la semaine prochaine. Un homme de 40 ans a été mis en examen et placé en détention provisoire après le meurtre d'un septuagénaire à Sardieu, en Isère. Le suspect avait pris la fuite avec la voiture de la victime. Il a finalement été interpellé par le GIGN dans le Puy-de-Dôme. Une nouvelle taxe sur les cigarettes pourrait financer la prévention et les moyens de lutte contre les feux de forêt. Le député LR Yannick Neuder propose de prélever 15 euros pour 1000 cigarettes directement auprès des fabricants. Le fonds servirait aussi à dépolluer les sols et les eaux touchés par les mégots, alors que des milliers de tonnes sont jetées chaque année en France. Le football ougandais est en deuil. L'international David Ouori est mort à 27 ans après avoir été violemment agressé lors d'un cambriolage à son domicile de Kampala. Selon la police, il a tenté de résister avant d'être battu par ses agresseurs. Une minute de silence a été observée au Parlement ougandais. Voilà pour l'essentiel de l'actualité. Bonne journée à tous.
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2: Voici ma sélection télé pour ce jeudi 6 août avec ce soir sur TF1, le film Le Jeu avec Bérénice Bejo. Sur France 2, Laurent Gérard, l'anniversaire événement. Il fête ses 35 ans de carrière autour de nombreux invités. C'est présenté par Stéphane Bern cette soirée. Autour de Laurent Gérard, Marc Lavoine, Lara Fabian, Carla Bruni, Enrico Macias, Ben Habar, Dany Briand, Michel Fugain, Jack Lang, Alex Vizorek, Philippe Cavrivière, Virginie Lemoine, Benjamin Castaldi, Les Baudins, Nicoletta et Bernard Lavoine. Sur France 3, Tom et Lola, la série. Sur M6, Cauchemar en cuisine, présenté par Philippe Etchebest. Vous retrouverez sur W9, Y'a que la vérité qui compte, présenté par Pascal Bataille et Laurent Fontaine. Sur TMC, Secret Story, présenté par Christophe Beaugrand, le Prime à 21h25. Sur TFX, 00 avec Eric Judor et Ramzi Bedia. Sur TF1, série film Mademoiselle Holmes avec Lola Devers, la série. Enfin, sur RMC, découverte accident nucléaire de Fukushima, 72 heures de chaos. Bon zapping.
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1: Bonjour à tous, l'essentiel de l'actualité. Le gouvernement augmente le nombre de postes d'internes en dermatologie dès cette rentrée. 27 places supplémentaires sont créées, soit une hausse de 26%. Une mesure saluée par les spécialistes, mais les effets ne se feront sentir que dans une dizaine d'années. En attendant, les délais pour obtenir un rendez-vous restent souvent compris entre 3 et 6 mois selon les territoires. La vigilance canicule est levée dans le Rhône et l'Isère, mais reste maintenue dans 8 départements du Sud-Est et en Corse. Dans la Drôme, l'incendie reste stable avec 240 hectares brûlés et 325 pompiers mobilisés. Une nouvelle taxe sur les cigarettes pourrait financer la prévention et les moyens de lutte contre les feux de forêt. Le député LR Yannick Neuder propose de prélever 15 euros pour 1000 cigarettes directement auprès des fabricants. Le fonds servirait aussi à dépolluer les sols et les eaux touchés par les mégots, alors que des milliers de tonnes sont jetées chaque année en France. Et enfin, pour finir, le succès du film L'Odyssée de Christopher Nolan profite déjà à l'île italienne de Favignana en Sicile. L'île qui a servi de décor pour représenter Ithaque espère attirer davantage de visiteurs grâce au tourisme cinématographique. Les autorités assurent toutefois vouloir éviter le surtourisme et privilégier un développement maîtrisé.
2: Merci. 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
1: L'essentiel de l'actualité, l'Aude, le Vaucluse, les Bouches-du-Rhône et le Var sont en vigilance rouge aujourd'hui pour un risque très sévère de feux de forêt. 6 autres territoires du quart sud-est de la France présentent un risque élevé d'incendie. Et justement, dans le Var, 850 pompiers restent mobilisés sur la reprise de feu de Corrence, où le Mistral et les fortes chaleurs font craindre une journée particulièrement dangereuse. Dans la Drôme, en revanche, l'incendie de Bellegarde-en-Diois est stabilisé. Le parquet national antiterroriste ouvre une enquête après les menaces du FLNC Union des combattants contre les non-corses. Lors d'une conférence de presse clandestine, le groupe indépendiste armé a appelé les personnes venant s'installer sur l'île à rester chez elles, les menaçant de ne plus s'y sentir en sécurité. L'enquête porte notamment sur une association de malfaiteurs en lien avec une entreprise terroriste. Nouveau cambriolage au musée Jacques Chirac à Saran, en Corrèze. Une effraction a été constatée dans la nuit de mercredi à jeudi. Le procureur confirme l'ouverture d'une enquête pour vol avec effraction. C'est le 3e cambriolage en moins d'un an dans cet établissement qui abrite plus de 5000 cadeaux présidentiels offerts à l'ancien chef de l'État. Fin de ce flash, excellent après-midi à tous.
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1: Une belle journée au programme demain sur l'ensemble du territoire. Le ciel sera bien dégagé par un nuage à l'horizon. Du soleil donc du matin au soir sur tout le pays. Attention au vent, en revanche, des pics à 50 ou 60 km/h sont attendus localement dans le sud. Les températures demain matin, 19 à 30 degrés. L'après-midi, comptez 23 degrés au plus chaud à Brest, 25 à Lille, 26 à Paris et Biarritz, 27 à La Rochelle et Chaumont, 30 degrés à Lyon, Nice et Limoges, 33 à Marseille et Gap, et il fera 35 degrés au plus chaud de la journée à Perpignan.
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0: Du 14 juillet au 18 août ont lieu les théâtrales de Collonges-la-Rouge. Nathalie Delpy, vous êtes administratrice culturelle de l'association. Est-ce que vous pouvez nous présenter les théâtrales?
1: Ça commence à être un ancien festival, enfin un festival qui a commencé à avoir un peu de bouteille puisqu'il a été créé en 1991 du coup à Collonges-la-Rouge. Alors, il a une évolution quand même assez intéressante puisqu'au début on avait une seule pièce qui était présentée dans l'été. Du coup, on peut considérer sur toute la décennie 90. Et depuis le début des années 2000, c'est 6 spectacles qui sont présentés chaque été en plein air au cœur du site classé de Collonges.
0: Et donc, ça se passe tous les mardis soirs à 21h30 au Théâtre de la Verdure, place du Lavoir. Comment choisissez-vous les pièces?
1: Le premier critère, on prend uniquement des pièces de compagnies professionnelles. Ensuite, il faut que les spectacles, bien évidemment, s'adaptent au concept du plein air, ce qui n'est pas le cas de tous les spectacles aujourd'hui, malheureusement. Quelquefois, ça perd trop en fait en qualité, en mise en scène ou en effet de le présenter en plein air. Donc ça réduit encore un petit peu plus la sélection. Et effectivement, depuis quelques années aussi, on a une ligne artistique qui s'oriente plutôt vers la comédie, parce qu'on se dit dans un contexte estival de plein air, c'est quand même plus approprié que d'avoir quelque chose de dramatique ou autre. On a un peu envie de se relaxer en vacances. Donc voilà, essentiellement, ce sont les trois critères principaux qui valident la programmation.
0: La troupe est différente chaque semaine, c'est ça?
1: Alors, elle est différente chaque semaine, pas forcément. Là, pour le coup, sur 2026, les deux premières dates sont présentées par la même compagnie, qui a un répertoire qui est assez varié. Et du coup, quelquefois, on peut piocher effectivement un ou deux spectacles. C'est une question tout simplement du spectacle qui est sélectionné, de la disponibilité aussi des compagnies, puisqu'on a aussi beaucoup de compagnies qui font Avignon en juillet, donc ça limite aussi quelquefois les possibilités. Mais en principe, non, chaque spectacle est avec une compagnie différente.
0: Et vous, Nathalie Delpy, qu'est-ce qui vous plaît le plus dans les théâtrales?
1: Alors moi, c'est un peu particulier, parce que moi je suis la seule salariée de l'association. Mais ce qui me plaît beaucoup, c'est que déjà, présenter du théâtre en milieu rural, comme on le fait, c'est pas si commun et c'était quand même un sacré pari quand ça a été lancé. On n'a pas cette culture de sortir au théâtre dans nos régions rurales, donc c'est le premier pas. Ensuite, au niveau des théâtrales, c'est organisé par une association, on a une ambiance quand même très familiale aussi, et un accueil qui est très personnalisé au niveau des spectateurs, et je pense que ça se ressent aussi. Nous, dans l'association, on se considère un petit peu comme une famille. Au-delà de, pour moi, l'aspect professionnel qui est intéressant de rencontrer des artistes, des compagnies qui ont d'autres bagages, d'autres, quelquefois, cultures que la nôtre, et à la fois le lier au local et faire que dans notre association, il y a des personnes de différentes générations en fait, qui arrivent à travailler ensemble autour du même projet. C'est ce qui me plaît le plus.
0: Une série de beaux événements en perspective du 14 juillet au 18 août ont lieu les théâtrales de Collonges-la-Rouge. Ça se passe tous les mardis soirs à 21h30 au Théâtre de la Verdure, place du Lavoir.
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1: L'essentiel de l'actualité, l'Aude, le Vaucluse, les Bouches-du-Rhône et le Var sont en vigilance rouge aujourd'hui pour un risque très sévère de feux de forêt. 6 autres territoires du quart sud-est de la France présentent un risque élevé d'incendie. Et justement, dans le Var, 850 pompiers restent mobilisés sur la reprise de feu de Corrence, où le Mistral et les fortes chaleurs font craindre une journée particulièrement dangereuse. Dans la Drôme, en revanche, l'incendie de Bellegarde-en-Diois est stabilisé. Le parquet national antiterroriste ouvre une enquête après les menaces du FLNC Union des combattants contre les non-corses. Lors d'une conférence de presse clandestine, le groupe indépendiste armé a appelé les personnes venant s'installer sur l'île à rester chez elles, les menaçant de ne plus s'y sentir en sécurité. L'enquête porte notamment sur une association de malfaiteurs en lien avec une entreprise terroriste. Nouveau cambriolage au musée Jacques Chirac à Saran, en Corrèze. Une effraction a été constatée dans la nuit de mercredi à jeudi. Le procureur confirme l'ouverture d'une enquête pour vol avec effraction. C'est le 3e cambriolage en moins d'un an dans cet établissement qui abrite plus de 5000 cadeaux présidentiels offerts à l'ancien chef de l'État. Fin de ce flash, excellent après-midi à tous.
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1: Une belle journée au programme demain sur l'ensemble du territoire. Le ciel sera bien dégagé par un nuage à l'horizon. Du soleil donc du matin au soir sur tout le pays. Attention au vent, en revanche, des pics à 50 ou 60 km/h sont attendus localement dans le sud. Les températures demain matin, 19 à 30 degrés. L'après-midi, comptez 23 degrés au plus chaud à Brest, 25 à Lille, 26 à Paris et Biarritz, 27 à La Rochelle et Chaumont, 30 degrés à Lyon, Nice et Limoges, 33 à Marseille et Gap, et il fera 35 degrés au plus chaud de la journée à Perpignan.
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1: Bonjour à tous, à la une de l'actualité, Sébastien Lecornu se rendra en Gironde le 17 août pour lancer la mission de reconstruction après les incendies. Le Premier ministre rencontrera les élus et les acteurs locaux accompagnés de plusieurs ministres. Cette mission composée de 5 experts doit aider les territoires sinistrés à se relever et à mieux se préparer aux futurs feux. La chaleur va encore s'intensifier en France dès ce week-end. Le pic est attendu mercredi et jeudi prochain, avec jusqu'à 35 degrés dans la moitié nord et 40 degrés dans le sud. Quelques orages sont prévus dimanche, mais sans véritable baisse durable. Météo France parle du prolongement de la quatrième vague de chaleur de l'été. La Bourse de Paris bat un nouveau record. Le CAC 40 a franchi ce matin la barre des 8700 points. Porté par la baisse des prix du pétrole, les bons résultats des entreprises et l'espoir d'un accord entre les États-Unis et l'Iran pour ouvrir le détroit d'Ormuz. Mais les investisseurs restent prudents faute d'accord concret. Les animaleries qui vendent encore des chiens ou des chats s'exposent désormais à des amendes pouvant atteindre 1500 euros par animal. Un décret publié aujourd'hui fixe les sanctions prévues par l'interdiction entrée en vigueur en 2024. L'objectif est de lutter contre les achats impulsifs et de renforcer la protection animale. À l'international, 3 ONG dont Amnesty International et Human Rights Watch accusent Israël de crimes de guerre après la mort d'une journaliste libanaise tuée dans une frappe en avril. Elles estiment que l'armée israélienne a délibérément visé des civils. De son côté, Israël assure avoir visé des installations du Hezbollah et dit regretter les conséquences pour les journalistes. Et puis, deux films d'animation français sont assurés de repartir avec une médaille aux Oscars étudiants. Et c'est une belle reconnaissance pour l'animation française, Julie Pierret.
2: Oui, deux courts-métrages réalisés par des étudiants figurent parmi les trois finalistes de la catégorie animation des Oscars étudiants. Ils sont donc certains de décrocher une médaille en or, en argent ou en bronze. Le premier, ça s'appelle Cause. Ça raconte l'histoire d'une vache qui quitte sa ferme persuadée que l'herbe est plus verte ailleurs. Le second s'appelle Gauze. Il suit un adolescent palestinien, champion de natation et confronté à la guerre et à la famine. Le classement final sera dévoilé le 14 septembre lors du prochain Festival international du film de Toronto. Les Oscars étudiants sont une référence à Hollywood. Parmi les anciens lauréats, on a notamment Spike Lee, Robert Zemeckis ou encore Pete Docter, le réalisateur de Monstres et compagnie et de là-haut.
1: Merci Julie. Fin de ce flash, excellente fin de journée à tous.
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3: Le département de la Corrèze, toujours en vigilance orange canicule. Le temps changera demain. Légèrement, les températures baisseront à nouveau avec des minimales comprises entre 16 à 24 degrés. Les maximales iront jusqu'à 32 degrés en Xaintrie. Un ciel partiellement nuageux, le plus souvent, malgré la présence d'un plein soleil, mais de courte période. Les averses attendues plutôt en matinée et en soirée, le tout dans une ambiance orageuse, surtout l'après-midi. Les vents soutenus arriveront d'ouest-sud-ouest, il fera 30 degrés à Saint-Privat ainsi qu'à La Roche-Canillac.
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1: L'essentiel de l'actualité, Sébastien Lecornu se rendra en Gironde le 17 août pour lancer la mission de reconstruction après les incendies. Le Premier ministre rencontrera les élus et les acteurs locaux accompagnés de plusieurs ministres. Cette mission composée de 5 experts doit aider les territoires sinistrés à se relever et à mieux se préparer aux futurs feux. La chaleur va encore s'intensifier en France dès ce week-end. Le pic est attendu mercredi et jeudi prochain, avec jusqu'à 35 degrés dans la moitié nord et 40 degrés dans le sud. Météo France parle du prolongement de la quatrième vague de chaleur de l'été. La Bourse de Paris bat un nouveau record. Le CAC 40 a franchi ce matin la barre des 8700 points. Porté par la baisse des prix du pétrole, les bons résultats des entreprises et l'espoir d'un accord entre les États-Unis et l'Iran pour ouvrir le détroit d'Ormuz. Mais les investisseurs restent prudents faute d'accord concret. Les animaleries qui vendent encore des chiens ou des chats s'exposent désormais à des amendes pouvant atteindre 1500 euros par animal. Un décret publié aujourd'hui fixe les sanctions prévues par l'interdiction entrée en vigueur en 2024. L'objectif est de lutter contre les achats impulsifs et de renforcer la protection animale. Fin de ce flash, excellente fin de journée à tous.
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1: Bonjour à tous, à la une de l'actualité, Sébastien Lecornu se rendra en Gironde le 17 août pour lancer la mission de reconstruction après les incendies. Le Premier ministre rencontrera les élus et les acteurs locaux accompagnés de plusieurs ministres. Cette mission composée de 5 experts doit aider les territoires sinistrés à se relever et à mieux se préparer aux futurs feux. La chaleur va encore s'intensifier en France dès ce week-end. Le pic est attendu mercredi et jeudi prochain, avec jusqu'à 35 degrés dans la moitié nord et 40 degrés dans le sud. Quelques orages sont prévus dimanche, mais sans véritable baisse durable. Météo France parle du prolongement de la quatrième vague de chaleur de l'été. La Bourse de Paris bat un nouveau record. Le CAC 40 a franchi ce matin la barre des 8700 points. Porté par la baisse des prix du pétrole, les bons résultats des entreprises et l'espoir d'un accord entre les États-Unis et l'Iran pour ouvrir le détroit d'Ormuz. Mais les investisseurs restent prudents faute d'accords concrets. Les animaleries qui vendent encore des chiens ou des chats s'exposent désormais à des amendes pouvant atteindre 1500 euros par animal. Un décret publié aujourd'hui fixe les sanctions prévues par l'interdiction entrée en vigueur en 2024. L'objectif est de lutter contre les achats impulsifs et de renforcer la protection animale. À l'international, 3 ONG dont Amnesty International et Human Rights Watch accusent Israël de crimes de guerre après la mort d'une journaliste libanaise tuée dans une frappe en avril. Elles estiment que l'armée israélienne a délibérément visé des civils. De son côté, Israël assure avoir visé des installations du Hezbollah et dit regretter les conséquences pour les journalistes. Et puis, deux films d'animation français sont assurés de repartir avec une médaille aux Oscars étudiants. Et c'est une belle reconnaissance pour l'animation française, Julie Pierret.
2: Oui, deux courts-métrages réalisés par des étudiants figurent parmi les trois finalistes de la catégorie animation des Oscars étudiants. Ils sont donc certains de décrocher une médaille en or, en argent ou en bronze. Le premier, ça s'appelle Cause. Ça raconte l'histoire d'une vache qui quitte sa ferme persuadée que l'herbe est plus verte ailleurs. Le second s'appelle Gauze. Il suit un adolescent palestinien, champion de natation et confronté à la guerre et à la famine. Le classement final sera dévoilé le 14 septembre lors du prochain Festival international du film de Toronto. Les Oscars étudiants sont une référence à Hollywood. Parmi les anciens lauréats, on a notamment Spike Lee, Robert Zemeckis ou encore Pete Docter, le réalisateur de Monstres et compagnie et de là-haut.
1: Merci Julie. Fin de ce flash, excellente fin de journée à tous.
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7: Le département de la Corrèze, toujours en vigilance orange canicule. Le temps changera demain. Légèrement, les températures baisseront à nouveau avec des minimales comprises entre 16 à 24 degrés. Les maximales iront jusqu'à 32 degrés en Xaintrie. Un ciel partiellement nuageux, le plus souvent, malgré la présence d'un plein soleil, mais de courte période. Les averses attendues plutôt en matinée et en soirée, le tout dans une ambiance orageuse, surtout l'après-midi. Les vents soutenus arriveront d'ouest-sud-ouest, il fera 30 degrés à Saint-Privat ainsi qu'à La Roche-Canillac.
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1: Une belle journée au programme demain sur l'ensemble du territoire. Le ciel sera bien dégagé par un nuage à l'horizon. Du soleil donc du matin au soir sur tout le pays. Attention au vent, en revanche, des pics à 50 ou 60 km/h sont attendus localement dans le sud. Les températures demain matin, 19 à 30 degrés. L'après-midi, comptez 23 degrés au plus chaud à Brest, 25 à Lille, 26 à Paris et Biarritz, 27 à La Rochelle et Chaumont, 30 degrés à Lyon, Nice et Limoges, 33 à Marseille et Gap, et il fera 35 degrés au plus chaud de la journée à Perpignan. 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L'essentiel de l'actualité, Sébastien Lecornu se rendra en Gironde le 17 août pour lancer la mission de reconstruction après les incendies. Le Premier ministre rencontrera les élus et les acteurs locaux accompagnés de plusieurs ministres. Cette mission composée de 5 experts doit aider les territoires sinistrés à se relever et à mieux se préparer aux futurs feux. La chaleur va encore s'intensifier en France dès ce week-end. Le pic est attendu mercredi et jeudi prochain, avec jusqu'à 35 degrés dans la moitié nord et 40 degrés dans le sud. Météo France parle du prolongement de la quatrième vague de chaleur de l'été. La Bourse de Paris bat un nouveau record. Le CAC 40 a franchi ce matin la barre des 8700 points. Porté par la baisse des prix du pétrole, les bons résultats des entreprises et l'espoir d'un accord entre les États-Unis et l'Iran pour ouvrir le détroit d'Ormuz. Mais les investisseurs restent prudents faute d'accords concrets. Les animaleries qui vendent encore des chiens ou des chats s'exposent désormais à des amendes pouvant atteindre 1500 euros par animal. Un décret publié aujourd'hui fixe les sanctions prévues par l'interdiction entrée en vigueur en 2024. L'objectif est de lutter contre les achats impulsifs et de renforcer la protection animale. Fin de ce flash, excellente fin de journée à tous.
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1: L'essentiel de l'actualité, un nouveau cas d'antivirus a été détecté chez une personne franco-argentine ayant séjourné en France durant la deuxième quinzaine de juillet. Le patient est désormais isolé en Espagne avec sa famille. Les autorités françaises retracent son parcours et un groupe d'experts a été réuni. Sébastien Lecornu se rendra en Gironde le 17 août pour lancer la mission de reconstruction après les incendies. Cette mission, composée de 5 experts, doit aider les territoires sinistrés à se relever et à mieux se préparer aux futurs feux. Le parquet national antiterroriste ouvre une enquête après les menaces du FLNC Union des combattants contre les non-corses. Le groupe indépendiste armé a appelé les personnes venant s'installer sur l'île à rester chez elles, les menaçant de ne plus s'y sentir en sécurité. L'enquête porte notamment sur une association de malfaiteurs en lien avec une entreprise terroriste. Et puis un mot de sport, l'UEFA maintient la pression sur la FIFA. La Confédération européenne confirme son boycott des compétitions de l'instance mondiale dont les Coupes du Monde. Malgré l'abandon du projet d'ouverture à des investisseurs privés, elle estime que les garanties demandées n'ont pas été obtenues et dit avoir perdu confiance dans la présidence de Gianni Infantino.

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3: Le département de la Corrèze, toujours en vigilance orange canicule. Le temps changera demain. Légèrement, les températures baisseront à nouveau avec des minimales comprises entre 16 à 24 degrés. Les maximales iront jusqu'à 32 degrés en Xaintrie. Un ciel partiellement nuageux, le plus souvent, malgré la présence d'un plein soleil, mais de courte période. Les averses attendues plutôt en matinée et en soirée, le tout dans une ambiance orageuse, surtout l'après-midi. Les vents soutenus arriveront d'ouest-sud-ouest, il fera 30 degrés à Saint-Privat ainsi qu'à La Roche-Canillac.
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1: Bonsoir, les conséquences de la sécheresse, une situation inédite jamais observée en France. À la fin du mois de juillet, 43% des petits cours d'eau de métropole et de Corse sont victimes de ruptures, d'écoulements ou d'assecs. Toutes les régions sont concernées selon l'OFB, mais les départements les plus touchés par le phénomène sont entre autres la Creuse, la Vendée, la Loire-Atlantique, l'Aveyron, la Côte d'Or, la Nièvre, les Deux-Sèvres et la Charente-Maritime. Par ailleurs, au 15 juillet, 60% des nappes phréatiques françaises avaient un niveau allant de modérément bas à très bas selon le Bureau de Recherche Géologique et Minière, le BRGM. Les niveaux les plus bas étaient observés sur une diagonale allant des Ardennes et l'Alsace au nord-est de l'Occitanie. Les deux sapeurs-pompiers professionnels décédés le 21 juillet lors du méga-feu en Gironde ont été cités à l'Ordre de la Nation par un décret publié ce jeudi au Journal officiel. Ce décret rend hommage à Anthony Bertom et Wilfried Schmitter, tous deux adjudants de sapeurs-pompiers professionnels, en saluant leur engagement total. Trois semaines avant le concert organisé pour venir en aide aux sinistrés des incendies, la billetterie est désormais accessible pour l'événement qui se tiendra le 27 août à l'Arkéa Arena de Florac, près de Bordeaux. Les quelques 10 000 places sont mises en vente entre 35 et 79 euros. Pascal Obispo, Zazie, Renault, Superbus, M ou Gaëtan Roussel seront sur scène. Axel Bauer, Benabar, Julien Clerc, Natacha Saint-Pierre, Noé Pressoff seront également à l'affiche. 4 mois après la disparition de Manon Rolando, une agricultrice de Saint-Étienne-de-Montluc en Loire-Atlantique, sa mère lance un appel à Emmanuel Macron pour qu'il intervienne auprès des autorités algériennes. En effet, le principal suspect dans cette disparition, le conjoint de la jeune femme, est détenu actuellement en Algérie. C'est la fin de ce flash, une bonne fin de journée à notre écoute.

0: chanson d'autrefois.
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5: Les Charlots, qui, dans un premier temps, avaient choisi de s'appeler Les Problèmes, sont à l'origine composés de 5 musiciens dont, dans les années 60, le magazine Rolling Stone estimait qu'ils étaient en France les meilleurs musiciens de studio. Après avoir accompagné Pascal Danel et Antoine, ils décidèrent de changer de nom et de faire une carrière solo comme groupe musical dans un premier temps, puis comme acteur enfin, avec un succès foudroyant. Les Argentacois d'ailleurs se souviennent encore du tournage des 4 Charlots Mousquetaires, un film sorti en 1974, lorsque les quais d'Argent servait de décor au port de Calais pour un embarquement vers l'Angleterre. Les années 60, c'était aussi l'âge d'or des opérettes de Luis Mariano et les Charlots décidèrent de faire un pastiche des chansons du grand Luis en composant ce titre qui fit rire la France entière, Paulette, la reine des paupiettes.
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0: Bonsoir Robert.
1: Bonsoir Gert.
0: Jeudi soir, toujours fidèle au poste. Et tant mieux, parce que les boutons de nac, ils ont besoin de vous. Hein.
1: Non.
0: Ben, bien sûr.
1: Enfin.
0: Quand même.
1: Si vous le dites.
0: C'est ça.
1: Alors, l'Auvergne, aujourd'hui, superbe région qui sera représentée à Chamboré par Stéphanie Métaux dans le Tour de France de l'accordéon. Samba, tango et valse. Et ensuite, c'est dans la Loire que nous retrouvons l'ami Diego Gatt, virtuose de l'instrument et champion des balles et dansants, avec sa lumineuse compagne Florine Malherbe. Slow et valse.
0: Super, ben voilà, bonne émission et on se retrouve demain à 20h30.
1: Eh bien, c'est à demain,
0: oui,
1: Gert.
0: À demain, allez.
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1: Après le centre Val-de-Loire, nous retrouvons la région Auvergne-Rhône-Alpes et Stéphanie Métaux qui représentera l'Auvergne le 17 octobre au Grand Festival de Chambéry. Une virtuose de l'instrument, elle anime de très nombreux bals et dansants dans nos régions. Et dans l'immédiat, pour vous, c'est Maxima Bella, une samba. Ensuite, la Misma Pena, un tango, et Jolie Mexicaine avec Anaïs Bessière, une valse. Madame Stéphanie Métaux.

Et encore en Auvergne-Rhône-Alpes, dans le département de la Loire, à Trélens précisément, avec Diego Gatt, un super accordéoniste, clavier et chant, deux fois vice-champion du monde et trois Grands Prix Francis Baxter. De l'un de ses CD, La Grande Valse, nous écoutons, comme d'habitude, un slow, et de la valse dans ma musette, avec Marc Pascal au chant. Monsieur Diego Gatt.

0: C'est fini pour aujourd'hui. À demain, 20h30.
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3: Le département de la Corrèze, toujours en vigilance orange canicule. Le temps changera demain. Légèrement, les températures baisseront à nouveau avec des minimales comprises entre 16 à 24 degrés. Les maximales iront jusqu'à 32 degrés en Xaintry. Un ciel partiellement nuageux, le plus souvent, malgré la présence d'un plein soleil, mais de courte période. Les averses attendues plutôt en matinée et en soirée, le tout dans une ambiance orageuse, surtout l'après-midi. Les vents soutenus arriveront d'ouest-sud-ouest, il fera 30 degrés à Saint-Privat ainsi qu'à La Roche-Canillac.
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1: 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C'est la 13e édition de cet événement. 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Pour la programmation, plus d'infos sur acx-19.fr. Cette année, Australie, Mexique, Burkina Faso et Palestine sont à l'honneur. Du 1er au 9 août, Biennale internationale de sculpture à Marc-Latour. Du 7 juillet au 11 août, Festival de la Vézère. Musique classique et opéra à l'honneur en Corrèze. 150 artistes, 25 événements, 15 lieux en Corrèze. C'est la 45e édition, 45 ans de musique. Pour le programme détaillé, rendez-vous dans les offices du tourisme du territoire ou sur le site Festival Vézère. 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
1: L'essentiel de l'actualité, un nouveau cas d'antivirus a été détecté chez une personne franco-argentine ayant séjourné en France durant la deuxième quinzaine de juillet. Le patient est désormais isolé en Espagne avec sa famille. Les autorités françaises retracent son parcours et un groupe d'experts a été réuni. Sébastien Lecornu se rendra en Gironde le 17 août pour lancer la mission de reconstruction après les incendies. Cette mission, composée de 5 experts, doit aider les territoires sinistrés à se relever et à mieux se préparer aux futurs feux. Le parquet national antiterroriste ouvre une enquête après les menaces du FLNC Union des combattants contre les non-corses. Le groupe indépendiste armé a appelé les personnes venant s'installer sur l'île à rester chez elles, les menaçant de ne plus s'y sentir en sécurité. L'enquête porte notamment sur une association de malfaiteurs en lien avec une entreprise terroriste. Et puis un mot de sport, l'UEFA maintient la pression sur la FIFA. La Confédération européenne confirme son boycott des compétitions de l'instance mondiale dont les Coupes du Monde. Malgré l'abandon du projet d'ouverture à des investisseurs privés, elle estime que les garanties demandées n'ont pas été obtenues et dit avoir perdu confiance dans la présidence de Gianni Infantino.
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2: Le département de la Corrèze, toujours en vigilance orange canicule. Le temps changera demain. Légèrement, les températures baisseront à nouveau avec des minimales comprises entre 16 à 24 degrés. Les maximales iront jusqu'à 32 degrés en Xaintrie. Un ciel partiellement nuageux, le plus souvent, malgré la présence d'un plein soleil, mais de courte période. Les averses attendues plutôt en matinée et en soirée, le tout dans une ambiance orageuse, surtout l'après-midi. Les vents soutenus arriveront d'ouest-sud-ouest, il fera 30 degrés à Saint-Privat ainsi qu'à La Roche-Canillac.
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1: Oui, bonjour. Moi, je viens pour présenter une fête irlandaise, une soirée irlandaise qui aura lieu à La Roche Canillac le samedi soir 8 août. Derrière l'église, entrée gratuite, donc de 18h jusqu'à 23h, une animation de type pub irlandais, en plein air, donc avec crêpes, tavernes, musique, ambiance, dans la verdure. Voilà, merci de venir nombreux. Au revoir.
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1: 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L'essentiel de l'actualité, un nouveau cas d'antivirus a été détecté chez une personne franco-argentine ayant séjourné en France durant la deuxième quinzaine de juillet. Le patient est désormais isolé en Espagne avec sa famille. Les autorités françaises retracent son parcours et un groupe d'experts a été réuni. Sébastien Lecornu se rendra en Gironde le 17 août pour lancer la mission de reconstruction après les incendies. Cette mission, composée de 5 experts, doit aider les territoires sinistrés à se relever et à mieux se préparer aux futurs feux. Le parquet national antiterroriste ouvre une enquête après les menaces du FLNC Union des combattants contre les non-corses. Le groupe indépendiste armé a appelé les personnes venant s'installer sur l'île à rester chez elles, les menaçant de ne plus s'y sentir en sécurité. L'enquête porte notamment sur une association de malfaiteurs en lien avec une entreprise terroriste. Et puis un mot de sport, l'UEFA maintient la pression sur la FIFA. La Confédération européenne confirme son boycott des compétitions de l'instance mondiale dont les Coupes du Monde. Malgré l'abandon du projet d'ouverture à des investisseurs privés, elle estime que les garanties demandées n'ont pas été obtenues et dit avoir perdu confiance dans la présidence de Gianni Infantino.
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1: Une belle journée au programme demain sur l'ensemble du territoire. Le ciel sera bien dégagé par un nuage à l'horizon. Du soleil donc du matin au soir sur tout le pays. Attention au vent, en revanche, des pics à 50 ou 60 km/h sont attendus localement dans le sud. Les températures demain matin 19 à 30 degrés. L'après-midi comptez 23 degrés au plus chaud à Brest, 25 à Lille, 26 à Paris et Biarritz, 27 à La Rochelle et Chaumont, 30 degrés à Lyon, Nice et Limoges, 33 à Marseille et Gap et il fera 35 degrés au plus chaud de la journée à Perpignan.
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Il parlait de son pucelage, vous aviez deviné j'espère. 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

l'essentiel de l'actualité. Un nouveau cas d'antivirus a été détecté chez une personne franco-argentine ayant séjourné en France durant la deuxième quinzaine de juillet. Le patient est désormais isolé en Espagne avec sa famille. Les autorités françaises retracent son parcours et un groupe d'experts a été réuni. Sébastien Lecornu se rendra en Gironde le 17 août pour lancer la mission de reconstruction après les incendies. Cette mission, composée de 5 experts, doit aider les territoires sinistrés à se relever et à mieux se préparer aux futurs feux. Le parquet national antiterroriste ouvre une enquête après les menaces du FLNC Union des combattants contre les non-corses. Le groupe indépendiste armé a appelé les personnes venant s'installer sur l'île à rester chez elles, les menaçant de ne plus s'y sentir en sécurité. L'enquête porte notamment sur une association de malfaiteurs en lien avec une entreprise terroriste. Et puis un mot de sport, l'UEFA maintient la pression sur la FIFA. La Confédération européenne confirme son boycott des compétitions de l'instance mondiale dont les Coupes du Monde. Malgré l'abandon du projet d'ouverture à des investisseurs privés, elle estime que les garanties demandées n'ont pas été obtenues et dit avoir perdu confiance dans la présidence de Gianni Infantino.